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Non, fais attention.

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2: 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Il est 6 heures passées de quelques secondes. 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

0: L'excellent signe avec ce titre, c'était Englishman in New York. 7h31 à l'écoute d'RCC.
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0: Bonjour et content de vous retrouver. Bon début de semaine. Nagio Micro, la matinale. Nous fêtons aujourd'hui les Albans. Nous sommes le lundi 22 juin 2026. On démarre avec Diego et Johnny Hallyday.

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0: L'excellente Taylor Swift à 7h38 à l'écoute d'RCC. Voici notre éphéméride.
1: Excellent début de semaine avec nous, lundi 22 juin 2026. Bonne fête aux Albans qui sont à l'honneur. Dans l'éphéméride, le 22 juin 2018, il y a 8 ans, 30 ans après leur création, les Guignols faisaient leurs adieux sur Canal+. Les téléspectateurs avaient pu regarder une dernière fois cette émission culte de Canal créée en 1988 avec ses célèbres marionnettes évidemment. Enfin dans l'éphéméride aussi, le 22 juin 1976, Michel Berger disait oui à la chanteuse France Gall. Le couple star de l'époque se mariait il y a 50 ans. Et puis bon anniversaire à vous les natifs du 22 juin. Vous êtes les mêmes jours que Nicolas Sirkis, chanteur d'Indochine qui fête ses 67 ans. Très bon anniversaire à Cyndi Lauper également, 73 ans pour elle aujourd'hui. Bon lundi.
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0: Pharrell Williams à 7h45 à l'écoute d'RCC. L'horoscope arrive maintenant. Patrick Bruel, ce monde-là, Selena Gomez, le programme télé et avant les infos de 8h dans un quart d'heure, les Communards.
1: Voici votre horoscope de ce lundi 22 juin. Bélier, de très bonnes nouvelles vont vous galvaniser et vous rendront confiant. Taureau, une proposition professionnelle pourrait vous redonner le sourire. Gémeaux, votre détermination est au plus haut pour accomplir ce que vous désirez. Cancer, les célibataires pourraient montrer quelques signes d'impatience. Lion, vous n'avez plus peur de vivre en toute liberté et sérénité. Vierge, c'est grâce à votre franchise que vous pourrez séduire votre entourage. Balance, votre esprit de persuasion vous donnera gain de cause sur une affaire que vous coordonnez. Scorpion, vos petits caprices agacent vos proches et ils pourraient vous le faire savoir. Sagittaire, malgré une situation d'urgence, vous réussirez à garder votre sang-froid. Capricorne, tous les regards vont se poser sur vous et sur les projets professionnels que vous avez en tête. Verseau, quelques camarades ne jouent pas le jeu de la franchise et cela vous stresse. Et Poisson, dirait que l'arrivée de l'été vous offre une énergie très positive.
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0: Ouh, size, c'était Selena Gomez à l'instant, à 7h53 à l'écoute de RCC. Voici tout de suite le programme de votre soirée télé. En ce début de semaine, lundi 22 juin.
1: Bienvenue dans votre soirée télé, bon début de semaine. En ce lundi 22 juin, c'est parti avec tout d'abord ce soir sur TF1, Camping 2, dès 21h10. Le film réalisé par Fabien Antoniente avec Franck Dubosc, Richard Anconina, Mathilde Seigné, évidemment, dans la distribution. Et puis sur M6, France-Irak, n'oubliez pas, 22h50 ce soir pour le coup d'envoi donc du nouveau match pour l'équipe de France pour la suite de la compétition, donc pour la Coupe du Monde. Belle soirée télé.

0: Les Communards avec Richard Coles, Jimmy Somerville et Sarah John Morris avec ce titre tiré de l'album Red. C'était Don't Leave Me This Way, la version intégrale. 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Nous fêtons aujourd'hui les Albans, lundi 22 juin. Voici les news. Philippe Jam, bonjour.
1: Bonjour. Après qu'un jeune homme de 26 ans a été retrouvé inanimé en bord de route à la sortie d'Ajaccio, le parquet d'Ajaccio a ouvert une enquête afin de rechercher les causes de la mort. Alerté par des témoins, les pompiers ont trouvé la victime en arrêt cardiaque, mais il est décédé à son arrivée à l'hôpital. Selon le parquet d'Ajaccio, l'homme, probablement fortement alcoolisé, avait été aperçu titubant sur le bord de la route. Un automobiliste qui l'avait vu tomber lui avait alors procuré un massage cardiaque et averti les pompiers. L'autopsie est prévue aujourd'hui. Un incendie s'est déclaré hier aux alentours de 18h dans la cave d'un immeuble du centre-ville de Bastia, près de l'église Saint-Jean. Rapidement sur les lieux, les pompiers ont pu maîtriser les flammes avant qu'elles n'atteignent les étages. Alors que la Corse a été placée en vigilance orange pour la canicule, la municipalité de Bastia a pris un arrêté de fermeture des écoles pour ce lundi 22 juin. Sur les 12 groupes scolaires, seule l'école Gaudin, climatisée, sera ouverte. Alors que l'Assemblée nationale doit se prononcer demain sur la réforme constitutionnelle, les deux associations des maires de Lille ont proposé aux maires insulaires de co-signer un texte visant à appuyer le projet. Le débat a fait polémique car il était stipulé dans le courriel que si une réponse n'était pas renvoyée sous 48 heures, les maires étaient alors considérés d'office comme signataires. Et plusieurs maires s'en étaient offusqués, dénonçant une pression sur les élus locaux. Les associations des maires de Haute-Corse et de Corse du Sud ont depuis envoyé un nouveau courriel précisant que seules les personnes ayant exprimé leur souhait de co-signer ce courrier figureraient parmi les signataires. À propos de l'autonomie, justement, l'ancien candidat à la mairie de Bastia, Julien Morganti, a, lors d'une réunion publique, déclaré que le texte était, je cite, « trop flou pour satisfaire tous les Corses et permettre de dégager un consensus ». S'il n'est pas opposé à un statut d'autonomie, il se dit favorable à un pouvoir normatif avec un contrôle du Parlement de 6 mois et plaidant pour davantage de compétences accordées aux communes et aux intercommunalités avec 2 grandes entités, à Bastia et Ajaccio, ainsi qu'une nouvelle mission dévolue à la collectivité de Corse. Lors de son discours, il a prôné pour un référendum obligatoire et contraint, car c'était aux Corses de donner leur avis. Enfin, c'est l'aîné, le nouvel amphithéâtre de Calvi a été officiellement inauguré samedi en présence de nombreuses personnalités et artistes. Ce lieu de spectacle à ciel ouvert peut accueillir 3000 personnes assises au pied de la citadelle. Thomas Dutronc et Taobi ont animé la première soirée. La météo pour terminer ce journal. Ce lundi, la Corse passe en vigilance orange canicule, l'île étant déjà depuis plusieurs jours en vigilance jaune. Le temps sera ensoleillé ce lundi, mais des orages pourront éclater dans l'intérieur de l'île dans l'après-midi. Les brises seront faibles à modérées, les maximales bien au-dessus des normales, voisines de 31 à 34 degrés, 27 degrés sur le relief.
2: Bonjour, 49 départements en vigilance rouge et ça pourrait empirer alors que Météo France prévoit une extension de cette alerte maximale qui concerne déjà près de la moitié de la population française pour les jours suivants. Mathieu Lefèvre, ministre de la Transition écologique, a parlé d'un épisode profondément précoce et intense. La barre des 42 degrés a été franchie hier dans les Landes. Et puis dans ces conditions, 845 écoles et collèges sont fermés en France ce lundi selon le ministre de l'Éducation nationale, Édouard Geffrem. Quelques 1800 autres établissements vont aménager leurs horaires en libérant les élèves en début d'après-midi. Midi annonce aussi le ministre. Face à cette canicule d'une rare intensité, les écologistes proposent l'instauration d'un congé climatique. Marine Tondelier, secrétaire nationale du parti, demande la création de 5 jours de congé annuel payé par l'État. Une mesure qui viserait les salariés les plus exposés aux fortes chaleurs ou touchés par des inondations et des fermetures d'écoles. Une pétition a été lancée pour soutenir ce projet inspiré du modèle espagnol. La SNCF aussi à chaud, panne d'aiguillage, évacuation de la gare Montparnasse à Paris ont transformé le voyage des passagers du TGV Paris-Nantes en enfer ce dimanche. Face à ces incidents en cascade, le PDG de la SNCF, Jean Castex, appelle les personnes vulnérables à éviter de prendre le train dans les prochains jours. Les autorités appellent de nouveau à la prudence également, alors que 4 adolescents sont morts noyés ce week-end lors de baignades. À Besançon, 2 jeunes de 15 ans ont péri dans le Doubs. À Dunkerque, un mineur de 16 ans a perdu la vie à Malo-les-Bains. Enfin, un jeune de 17 ans a été emporté en Dordogne. L'an dernier, les noyades estivales ont fait plus de 400 morts en France. Au Moyen-Orient, rien n'est joué. Corée. Les discussions entre les États-Unis et l'Iran pour trouver une paix durable ont débuté en Suisse, mais la délégation iranienne a quitté les lieux où se tiennent les pourparlers après un message jugé insultant de Donald Trump. Le président américain a déclaré « En cas de problème, nous frappons l'Iran très fort à nouveau, comme nous l'avons fait la semaine dernière, si ce n'est encore plus fort ». Enfin, il y avait du football hier avec l'Espagne qui a écrasé l'Arabie Saoudite 4-0. La Belgique, elle, a concédé un deuxième match nul d'affilée, 0 partout face à l'Iran. Les deux équipes peuvent encore prétendre se qualifier pour le prochain tour.
3: Excellent début de semaine avec nous, lundi 22 juin 2026. Bonne fête aux Albans qui sont à l'honneur. Dans l'éphéméride, le 22 juin 2018, il y a 8 ans, 30 ans après leur création, les Guignols faisaient leurs adieux sur Canal+. Les téléspectateurs avaient pu regarder une dernière fois cette émission culte de Canal créée en 1988 avec ses célèbres marionnettes, évidemment. Enfin, dans l'éphéméride aussi, le 22 juin 1976, Michel Berger disait oui à la chanteuse France Gall. Le couple star de l'époque se mariait il y a 50 ans. Et puis, bon anniversaire à vous les natifs du 22 juin. Vous êtes les mêmes jours que Nicolas Sarkis, chanteur d'Indochine, qui fête ses 67 ans. Très bon anniversaire à Cindy Lauper également. 73 ans pour elle aujourd'hui. Bon lundi.
2: Bonjour à tous. La vigilance canicule se poursuit ce lundi 22 juin. Plusieurs dizaines de départements, principalement dans l'ouest du pays, sont encore placés en vigilance rouge, tandis qu'une quarantaine sera en vigilance orange. La prudence est donc de mise. Le soleil brillera dans la matinée, tandis que des orages sont attendus dans le centre l'après-midi. Côté température, le mercure affichera 29 degrés à Brest, 30 à Ajaccio et 33 à Limoges le matin. Il fera jusqu'à 32 à Lille, 38 à Paris et même 40 à Vichy au plus chaud de la journée. Très belle journée à tous.
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Le groupe Texas avec Pray For You à 8h22. Dans quelques minutes, la météo à 8h30, Philippe Jam, avant Guiche Patti avec son premier titre Étienne. Et dans l'immédiat, Jean-Louis Aubert avec le titre Saute.

0: Gesh Paty avec son tout premier titre, c'était Étienne, presque à 8h30 à l'écoute de RCC. Bon début de semaine, voici la météo.
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2: Ce lundi, la Corse passe en vigilance orange canicule, l'île étant déjà depuis plusieurs jours en vigilance jaune. Le temps sera ensoleillé ce lundi, mais des orages pourront éclater dans l'intérieur de l'île dans l'après-midi. Les brises seront faibles à modérées, les maximales bien au-dessus des normales, voisines de 31 à 34 degrés, 27 degrés sur le relief.
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Boy George avec le groupe Culture Club et ce titre Karma Caméléon. 8h40, Spania Call Me dans un instant. Et voici tout de suite les Charts avec son leader Calogero et le titre Je m'envole. Il y aura l'horoscope d'ici 9 minutes.

0: Gémeaux, votre détermination est au plus haut pour accomplir ce que vous désirez. Cancer, les célibataires pourraient montrer quelques signes d'impatience. Lion, vous n'avez plus peur de vivre en toute liberté et sérénité. Vierge, c'est grâce à votre franchise que vous pourrez séduire votre entourage. Balance, votre esprit de persuasion vous donnera gain de cause sur une affaire que vous coordonnez. Scorpion, vos petits caprices agacent vos proches et ils pourraient vous le faire savoir. Sagittaire, malgré une situation d'urgence, vous réussirez à garder votre sang-froid. Capricorne, tous les regards vont se poser sur vous et sur les projets professionnels que vous avez en tête. Verseau, quelques camarades ne jouent pas le jeu de la franchise et cela vous stresse. Et Poisson dirait que l'arrivée de l'été vous offre une énergie très positive.
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2: Bonjour, après qu'un jeune homme de 26 ans a été retrouvé inanimé en bord de route à la sortie d'Ajaccio, le parquet d'Ajaccio a ouvert une enquête afin de rechercher les causes de la mort. Alerté par des témoins, les pompiers ont trouvé la victime en arrêt cardiaque, mais il est décédé à son arrivée à l'hôpital. Selon le parquet d'Ajaccio, l'homme, probablement fortement alcoolisé, avait été aperçu titubant sur le bord de la route. Un automobiliste qui l'avait vu tomber lui avait alors procuré un massage cardiaque et averti les pompiers. Une autopsie est prévue aujourd'hui. Un incendie s'est déclaré hier aux alentours de 18h dans la cave d'un immeuble du centre-ville de Bastia, près de l'église Saint-Jean. Rapidement sur les lieux, les pompiers ont pu maîtriser les flammes avant qu'elles n'atteignent les étages. Alors que la Corse a été placée en vigilance orange pour la canicule, la municipalité de Bastia a pris un arrêté de fermeture des écoles pour ce lundi 22 juin. Sur les 12 groupes scolaires, seule l'école Gaudin, climatisée, sera ouverte. Alors que l'Assemblée nationale doit se prononcer demain sur la réforme constitutionnelle, les deux associations des maires de l'île ont proposé aux maires insulaires de co-signer un texte visant à appuyer le projet. Le débat a fait polémique car il était stipulé dans le courriel que si une réponse n'était pas renvoyée sous 48 heures, les maires étaient alors considérés d'office comme signataires. Et plusieurs maires s'en étaient offusqués, dénonçant une pression sur les élus locaux. Les associations des maires de Haute-Corse et de Corse du Sud ont depuis envoyé un nouveau courriel précisant que seules les personnes ayant exprimé leur souhait de co-signer ce courrier figureraient parmi les signataires. À propos de l'autonomie, justement, l'ancien candidat à la mairie de Bastia, Julien Morganti, a, lors d'une réunion publique, déclaré que le texte était, je cite, « trop flou pour satisfaire tous les Corses et permettre de dégager un consensus ». S'il n'est pas opposé à un statut d'autonomie, il se dit favorable à un pouvoir normatif avec un contrôle du Parlement de 6 mois et plaidant pour davantage de compétences accordées aux communes et aux intercommunalités avec 2 grandes entités, à Bastia et Ajaccio, ainsi qu'une nouvelle mission dévolue à la collectivité de Corse. Lors de son discours, il a prôné pour un référendum obligatoire et contraint, car c'était aux Corses de donner leur avis. Enfin, c'est l'aîné, le nouvel amphithéâtre de Calvi a été officiellement inauguré samedi en présence de nombreuses personnalités et artistes. Ce lieu de spectacle à ciel ouvert peut accueillir 3000 personnes assises au pied de la citadelle. Thomas Dutronc et Taobi ont animé la première soirée. La météo pour terminer ce journal. Ce lundi, la Corse passe en vigilance orange canicule. L'île étant déjà depuis plusieurs jours en vigilance jaune. Le temps sera ensoleillé ce lundi, mais des orages pourront éclater dans l'intérieur de l'île dans l'après-midi. Les brises seront faibles à modérées, les maximales bien au-dessus des normales, voisines de 31 à 34 degrés, 27 degrés sur le relief.
3: Bonjour, 49 départements en vigilance rouge et ça pourrait empirer alors que Météo France prévoit une extension de cette alerte maximale qui concerne déjà près de la moitié de la population française pour les jours suivants. Mathieu Lefèvre, ministre de la Transition écologique, a parlé d'un épisode profondément précoce et intense. La barre des 42 degrés a été franchie hier dans les Landes. Et puis dans ces conditions, 845 écoles et collèges sont fermés en France ce lundi selon le ministre de l'Éducation nationale, Édouard Geffrem. Quelques 1800 autres établissements vont aménager leurs horaires en libérant les élèves en début d'après-midi. Il y annonce aussi le ministre. Face à cette canicule d'une rare intensité, les écologistes proposent l'instauration d'un congé climatique. Marine Tondelier, secrétaire nationale du parti, demande la création de 5 jours de congé annuel payé par l'État. Une mesure qui viserait les salariés les plus exposés aux fortes chaleurs ou touchés par des inondations et des fermetures d'écoles. Une pétition a été lancée pour soutenir ce projet inspiré du modèle espagnol. La SNCF aussi à chaud. Panne d'aiguillage, évacuation de la gare Montparnasse à Paris ont transformé le voyage des passagers du TGV Paris-Nantes en enfer ce dimanche. Face à ces incidents en cascade, le PDG de la SNCF, Jean Castex, appelle les personnes vulnérables à éviter de prendre le train dans les prochains jours. Les autorités appellent de nouveau à la prudence également, alors que 4 adolescents sont morts noyés ce week-end lors de baignades. À Besançon, 2 jeunes de 15 ans ont péri dans le Doubs. À Dunkerque, un mineur de 16 ans a perdu la vie à Malo-les-Bains. Enfin, un jeune de 17 ans a été emporté en Dordogne. L'an dernier, les noyades estivales ont fait plus de 400 morts en France. Au Moyen-Orient, rien n'est joué. Huawei. Les discussions entre les États-Unis et l'Iran pour trouver une paix durable ont débuté en Suisse, mais la délégation iranienne a quitté les lieux où se tiennent les pourparlers après un message jugé insultant de Donald Trump. Le président américain a déclaré « En cas de problème, nous frappons l'Iran très fort à nouveau, comme nous l'avons fait la semaine dernière, si ce n'est encore plus fort ». Enfin, il y avait du football hier avec l'Espagne qui a écrasé l'Arabie Saoudite 4-0. La Belgique, elle, a concédé un deuxième match nul d'affilée, 0 partout face à l'Iran. Les deux équipes peuvent encore prétendre se qualifier pour le prochain tour.
0: C'était les infos, 9h05 à l'écoute d'RCC. Voici l'éphéméride et la météo.
4: Excellent début de semaine avec nous, lundi 22 juin 2026. Bonne fête aux Albans qui sont à l'honneur. Dans l'éphéméride, le 22 juin 2018, il y a 8 ans, 30 ans après leur création, les Guignols faisaient leurs adieux sur Canal+. Les téléspectateurs avaient pu regarder une dernière fois cette émission culte de Canal créée en 1988 avec ses célèbres marionnettes, évidemment. Enfin, dans l'éphéméride aussi, le 22 juin 1976, Michel Berger disait oui à la chanteuse France Gall. Le couple star de l'époque se mariait il y a 50 ans. Et puis, bon anniversaire à vous les natifs du 22 juin. Vous êtes les mêmes jours que Nicolas Sirkis, chanteur d'Indochine, qui fête ses 67 ans. Très bon anniversaire à Cyndi Lauper également. 73 ans pour elle aujourd'hui. Bon lundi.
3: Bonjour à tous. La vigilance canicule se poursuit ce lundi 22 juin. Plusieurs dizaines de départements, principalement dans l'ouest du pays, sont encore placés en vigilance rouge, tandis qu'une quarantaine sera en vigilance orange. La prudence est donc de mise. Le soleil brillera dans la matinée, tandis que des orages sont attendus dans le centre l'après-midi. Côté température, le mercure affichera 29 degrés à Brest, 30 à Ajaccio et 33 à Limoges le matin. Il fera jusqu'à 32 à Lille, 38 à Paris et même 40 à Vichy au plus chaud de la journée. Très belle journée à tous.
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0: Bienvenue dans votre soirée télé, bon début de semaine, en ce lundi 22 juin, c'est parti avec tout d'abord ce soir sur TF1, Camping 2, dès 21h10, le film réalisé par Fabien Antoniente avec Franck Dubosc, Richard Anconina, Mathilde Seigné, évidemment dans la distribution, et puis sur M6, France-Irak, n'oubliez pas, 22h50 ce soir pour le coup d'envoi donc du nouveau match pour l'équipe de France, pour la suite de la compétition, donc pour la Coupe du Monde. Belle soirée télé.
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0: L'excellent Slimane avec Mieux que moi, il est 9h30, merci d'écouter RCC, voici le journal sportif.
1: Bonjour à toutes et à tous, on débute avec la surprise de la nuit en football à la Coupe du Monde. Le Cap Vert est en bonne voie pour se qualifier pour les 16e de finale de la Coupe du Monde. Et les Capverdiens ont décroché le match nul de partout face à l'Uruguay cette nuit à Miami. Ce sont même eux qui avaient ouvert la marque dès la 21e minute de jeu. Avec ce nouveau nul, les joueurs de Pedro Brito sont 3e de leur groupe et peuvent légitimement espérer la 2e place pour celle de meilleur 3e. En supposant qu'ils battent l'Arabie Saoudite lors du dernier match de poule, car les joueurs de la péninsule arabique ont été étriés par l'Espagne hier après-midi. Victoire 4-0 grâce à Lamine Yamal. Un doublé en 3 minutes d'Oyarzabal et un but contre son camp d'Altan Bakhti. Au retour des vestiaires, les Espagnols sont premiers de leur groupe en attendant la confrontation face à l'Uruguay dans la nuit de vendredi à samedi. Et puis il y avait aussi les deux matchs du groupe G avec la contre-performance de la Belgique tenue en échec 0-0 par l'Iran. Ce sont les Iraniens qui se sont montrés les plus dangereux en ayant ouvert la marque en début de rencontre, mais le but a été annulé pour hors-jeu. Les Belges, eux, se retrouvent 3e à égalité de points avec l'Iran. Après ces deux matchs nuls depuis le début de la compétition, les Diables Rouges affronteront la Nouvelle-Zélande lors du dernier match des Néo-Zélandais qui ont subi la foudre de l'Égypte cette nuit. Score final 3-1 pour les Pharaons qui avaient pourtant concédé l'ouverture du score. Zico, Salah et Trezeguet sont les buteurs égyptiens. Et ce lundi, 4 matchs sont au programme, dont celui des Bleus face à l'Irak à 23h à Philadelphie. Aurélien Tchouaméni ne devrait pas jouer. La Norvège affrontera le Sénégal à 2h du matin. Et puis il y aura aussi Argentine-Autriche à 19h et Jordanie-Algérie à 5h du matin la nuit prochaine. En rugby, on connaît l'affiche de la finale du top 14 qui se déroulera ce week-end au Stade de France. Toulouse sera opposé à Montpellier. Les Héroltais, champions de France en 2022, ont battu le Stade français en demi, 25-15 samedi soir. Et puis en tennis, Serena Williams va retrouver les cours en simple. L'américaine, qui a déjà disputé des matchs en double, a reçu une wild card pour Wimbledon. Très belle journée de sport. 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

0: 9h44 à l'écoute d'RCC, il est temps de retrouver la chronique Top Hit Memory en ce lundi matin.
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2: Vous adorez les tubes de Philippe Catherine, nous aussi, ça tombe bien. J'adore Luxor, à l'honneur aujourd'hui dans le Top Hit Memory. J'adore. Une chanson qui est un clin d'œil à la boîte de nuit Le Luxor, basée près de Nantes, où Philippe Catherine avait l'habitude de se rendre. Il a annoncé que le DJ était un type qui coupait le son assez régulièrement. Il ne prévenait pas, il coupait le son, ce qui rendait les gens nerveux. Alors évidemment, on ne fait pas un meilleur moteur que la frustration. Et Philippe Catherine a la fait en tube. Un single fantaisiste qui a rencontré un immense succès dans les pays francophones, en particulier grâce à son clip humoristique, tourné en Vendée et évidemment avec le gimmick « Je coupe le son ». Et je remets le son.
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2: L'album Robot après tout, dont est extrait ce single, est nommé en 2006 aux victoires de la musique dans la catégorie album révélation de l'année. Voici Luxor, j'adore, Philippe Catherine, dans le Top Hit Memory.

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0: Gilles Caplan avec l'un de ses premiers titres comme sur une balançoire, quasiment 10h à l'écoute d'RCC. Bonne journée avec nous en ce lundi 22 juin. On va se quitter avec les infos, l'éphéméride et la météo. Philippe Jam, bonjour.
1: Bonjour. Après qu'un jeune homme de 26 ans a été retrouvé inanimé en bord de route à la sortie d'Ajaccio, le parquet d'Ajaccio a ouvert une enquête afin de rechercher les causes de la mort. Alerté par des témoins, les pompiers ont trouvé la victime en arrêt cardiaque, mais il est décédé à son arrivée à l'hôpital. Selon le parquet d'Ajaccio, l'homme, probablement fortement alcoolisé, avait été aperçu titubant sur le bord de la route. Un automobiliste qui l'avait vu tomber lui avait alors procuré un massage cardiaque et averti les pompiers. Une autopsie est prévue aujourd'hui. Un incendie s'est déclaré hier aux alentours de 18h dans la cave d'un immeuble du centre-ville de Bastia, près de l'église Saint-Jean. Rapidement sur les lieux, les pompiers ont pu maîtriser les flammes avant qu'elles n'atteignent les étages. Alors que la Corse a été placée en vigilance orange pour la canicule, la municipalité de Bastia a pris un arrêté de fermeture des écoles pour ce lundi 22 juin. Sur les 12 groupes scolaires, seule l'école Gaudin, climatisée, sera ouverte. Alors que l'Assemblée nationale doit se prononcer demain sur la réforme constitutionnelle, les deux associations des maires de l'île ont proposé aux maires insulaires de co-signer un texte visant à appuyer le projet. Le débat a fait polémique car il était stipulé dans le courriel que si une réponse n'était pas renvoyée sous 48 heures, les maires étaient alors considérés d'office comme signataires. Et plusieurs maires s'en étaient offusqués, dénonçant une pression sur les élus locaux. Les associations des maires de Haute-Corse et de Corse du Sud ont depuis envoyé un nouveau courriel précisant que seules les personnes ayant exprimé leur souhait de co-signer ce courrier figureraient parmi les signataires. À propos de l'autonomie, justement, l'ancien candidat à la mairie de Bastia, Julien Morganti, a lors d'une réunion publique déclaré que le texte était, je cite, « trop flou pour satisfaire tous les Corses et permettre de dégager un consensus ». S'il n'est pas opposé à un statut d'autonomie, il se dit favorable à un pouvoir normatif avec un contrôle du Parlement de 6 mois et plaidant pour davantage de compétences accordées aux communes et aux intercommunalités avec 2 grandes entités, à Bastia et Ajaccio, ainsi qu'une nouvelle mission dévolue à la collectivité de Corse. Lors de son discours, il a prôné pour un référendum obligatoire et contraint, car c'était aux Corses de donner leur avis. Enfin, c'est l'aîné, le nouvel amphithéâtre de Calvi a été officiellement inauguré samedi en présence de nombreuses personnalités et artistes. Ce lieu de spectacle à ciel ouvert peut accueillir 3000 personnes assises au pied de la citadelle. Thomas Dutronc et Taobi ont animé la première soirée. La météo pour terminer ce journal. Ce lundi, la Corse passe en vigilance orange canicule. L'île étant déjà depuis plusieurs jours en vigilance jaune. Le temps sera ensoleillé ce lundi, mais des orages pourront éclater dans l'intérieur de l'île dans l'après-midi. Les brises seront faibles à modérées, les maximales bien au-dessus des normales, voisines de 31 à 34 degrés, 27 degrés sur le relief.
2: Bonjour, 49 départements en vigilance rouge et ça pourrait empirer alors que Météo France prévoit une extension de cette alerte maximale qui concerne déjà près de la moitié de la population française pour les jours suivants. Mathieu Lefèvre, ministre de la Transition écologique, a parlé d'un épisode profondément précoce et intense. La barre des 42 degrés a été franchie hier dans les Landes. Et puis dans ces conditions, 845 écoles et collèges sont fermés en France ce lundi selon le ministre de l'Éducation nationale, Édouard Geffrem. Quelques 1800 autres établissements vont aménager leurs horaires en libérant les élèves en début d'après-midi. Midi annonce aussi le ministre. Face à cette canicule d'une rare intensité, les écologistes proposent l'instauration d'un congé climatique. Marine Tondelier, secrétaire nationale du parti, demande la création de 5 jours de congé annuel payé par l'État. Une mesure qui viserait les salariés les plus exposés aux fortes chaleurs ou touchés par des inondations et des fermetures d'écoles. Une pétition a été lancée pour soutenir ce projet inspiré du modèle espagnol. La SNCF aussi à chaud, panne d'aiguillage, évacuation de la gare Montparnasse à Paris ont transformé le voyage des passagers du TGV Paris-Nantes en enfer ce dimanche. Face à ces incidents en cascade, le PDG de la SNCF, Jean Castex, appelle les personnes vulnérables à éviter de prendre le train dans les prochains jours. Les autorités appellent de nouveau à la prudence également alors que 4 adolescents sont morts noyés ce week-end lors de baignades. À Besançon, 2 jeunes de 15 ans ont péri dans le Doubs. À Dunkerque, un mineur de 16 ans a perdu la vie à Malo-les-Bains. Enfin, un jeune de 17 ans a été emporté en Dordogne. L'an dernier, les noyades estivales ont fait plus de 400 morts en France. Au Moyen-Orient, rien n'est joué. nucléaire. Les discussions entre les États-Unis et l'Iran pour trouver une paix durable ont débuté en Suisse, mais la délégation iranienne a quitté les lieux où se tiennent les pourparlers après un message jugé insultant de Donald Trump. Le président américain a déclaré « En cas de problème, nous frapperons l'Iran très fort à nouveau, comme nous l'avons fait la semaine dernière, si ce n'est encore plus fort ». Enfin, il y avait du football hier avec l'Espagne qui a écrasé l'Arabie Saoudite 4-0. La Belgique, elle, a concédé un deuxième match nul d'affilée, 0 partout face à l'Iran. Les deux équipes peuvent encore prétendre se qualifier pour le prochain tour.
3: Excellent début de semaine avec nous, lundi 22 juin 2026. Bonne fête aux Albans qui sont à l'honneur. Dans l'éphéméride, le 22 juin 2018, il y a 8 ans, 30 ans après leur création, les Guignols faisaient leurs adieux sur Canal+. Les téléspectateurs avaient pu regarder une dernière fois cette émission culte de Canal créée en 1988 avec ses célèbres marionnettes, évidemment. Enfin, dans l'éphéméride aussi, le 22 juin 1976, Michel Berger disait oui à la chanteuse France Gall. Le couple star de l'époque se mariait il y a 50 ans. Et puis, bon anniversaire à vous les natifs du 22 juin. Vous êtes les mêmes jours que Nicolas Sarkis, chanteur d'Indochine, qui fête ses 67 ans. Très bon anniversaire à Cyndi Lauper également, 73 ans pour elle aujourd'hui. Bon lundi.
2: Bonjour à tous. La vigilance canicule se poursuit ce lundi 22 juin. Plusieurs dizaines de départements, principalement dans l'ouest du pays, sont encore placés en vigilance rouge, tandis qu'une quarantaine sera en vigilance orange. La prudence est donc de mise. Le soleil brillera dans la matinée, tandis que des orages sont attendus dans le centre l'après-midi. Côté température, le mercure affichera 29 degrés à Brest, 30 à Ajaccio et 33 à Limoges le matin. Il fera jusqu'à 32 à Lille, 38 à Paris et même 40 à Vichy au plus chaud de la journée. Très belle journée à tous.
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0: Bonjour et bienvenue dans l'actualité improbable et insolite de cette semaine. À Nîmes, que s'est-il passé dans une salle de classe du bac de philo? Eh bien, le personnel d'entretien a découvert une couleuvre d'un mètre de long. L'incident a eu lieu avant l'ouverture des portes, il y a donc quelques jours. Cette espèce de serpent est inoffensive, mais les secours l'ont relâché dans la nature, loin de l'établissement. Allez, direction la Floride. Pourquoi le chef cuisinier de l'équipe d'Angleterre a-t-il raté son train ce week-end? Eh bien, des agents lui ont refusé l'accès à cause de ses couteaux. Dans un pays où l'on peut circuler librement avec des armes à feu, oui. Une partie de l'équipe a dû prendre la voiture pour déplacer l'équipement du chef. Ce contretemps s'ajoute à de nombreuses mésaventures des footballeurs anglais. Il y a eu une fusillade proche de leur camp d'entraînement et une tornade près de leur camp de base ou encore du vol de matériel de l'équipe. Enfin, pourquoi le chanteur Rod Stewart a-t-il rendu ses fans furieux lors d'un concert le week-end dernier? Il a annulé un concert à la dernière minute pour aller voir un match de Coupe du Monde, justement. Il devait se produire en Californie et son équipe a annulé l'événement 40 minutes avant le début de la rencontre. Rod Stewart avait prétexté une grosse laryngite. Le lendemain, l'artiste était à Boston pour soutenir l'équipe d'Écosse. Des témoins l'ont aperçu en verre à la main dans les tribunes. Ses fans n'ont vraiment pas apprécié. Voilà pour l'actualité improbable et insolite de cette semaine. À très vite pour d'autres infos.
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2: Bonjour, après qu'un jeune homme de 26 ans a été retrouvé inanimé en bord de route à la sortie d'Ajaccio, le parquet d'Ajaccio a ouvert une enquête afin de rechercher les causes de la mort. Alerté par des témoins, les pompiers ont trouvé la victime en arrêt cardiaque, mais il est décédé à son arrivée à l'hôpital. Selon le parquet d'Ajaccio, l'homme, probablement fortement alcoolisé, avait été aperçu titubant sur le bord de la route. Un automobiliste qui l'avait vu tomber lui avait alors procuré un massage cardiaque et avertit les pompiers. Une autopsie est prévue aujourd'hui. Un incendie s'est déclaré hier aux alentours de 18h dans la cave d'un immeuble du centre-ville de Bastia, près de l'église Saint-Jean. Rapidement sur les lieux, les pompiers ont pu maîtriser les flammes avant qu'elles n'atteignent les étages. Alors que la Corse a été placée en vigilance orange pour la canicule, la municipalité de Bastia a pris un arrêté de fermeture des écoles pour ce lundi 22 juin. Sur les 12 groupes scolaires, seule l'école Gaudin, climatisée, sera ouverte. Alors que l'Assemblée nationale doit se prononcer demain sur la réforme constitutionnelle, les deux associations des maires de Lille ont proposé aux maires insulaires de co-signer un texte visant à appuyer le projet. Le débat a fait polémique car il était stipulé dans le courriel que si une réponse n'était pas renvoyée sous 48 heures, les maires étaient alors considérés d'office comme signataires. Et plusieurs maires s'en étaient offusqués, dénonçant une pression sur les élus locaux. Les associations des maires de Haute-Corse et de Corse du Sud ont depuis envoyé un nouveau courriel précisant que seules les personnes ayant exprimé leur souhait de co-signer ce courrier figureraient parmi les signataires. À propos de l'autonomie, justement, l'ancien candidat à la mairie de Bastia, Julien Morganti, a, lors d'une réunion publique, déclaré que le texte était, je cite, « trop flou pour satisfaire tous les Corses et permettre de dégager un consensus ». S'il n'est pas opposé à un statut d'autonomie, il se dit favorable à un pouvoir normatif avec un contrôle du Parlement de 6 mois et plaidant pour davantage de compétences accordées aux communes et aux intercommunalités avec 2 grandes entités, à Bastia et Ajaccio, ainsi qu'une nouvelle mission dévolue à la collectivité de Corse. Lors de son discours, il a prôné pour un référendum obligatoire et contraint, car c'était aux Corses de donner leur avis. Enfin, c'est l'aîné, le nouvel amphithéâtre de Calvi a été officiellement inauguré samedi en présence de nombreuses personnalités et artistes. Ce lieu de spectacle à ciel ouvert peut accueillir 3000 personnes assises au pied de la citadelle. Thomas Dutronc et Taobi ont animé la première soirée. La météo pour terminer ce journal. Ce lundi, la Corse passe en vigilance orange canicule. L'île étant déjà depuis plusieurs jours en vigilance jaune. Le temps sera ensoleillé ce lundi, mais des orages pourront éclater dans l'intérieur de l'île dans l'après-midi. Les brises seront faibles à modérées, les maximales bien au-dessus des normales, voisines de 31 à 34 degrés, 27 degrés sur le relief.
3: Bonjour, 49 départements en vigilance rouge et ça pourrait empirer alors que Météo France prévoit une extension de cette alerte maximale qui concerne déjà près de la moitié de la population française pour les jours suivants. Mathieu Lefèvre, ministre de la Transition écologique, a parlé d'un épisode profondément précoce et intense. La barre des 42 degrés a été franchie hier dans les Landes. Et puis dans ces conditions, 845 écoles et collèges sont fermés en France ce lundi selon le ministre de l'Éducation nationale, Édouard Geffrem. Quelques 1800 autres établissements vont aménager leurs horaires en libérant les élèves en début d'après-midi. Il y annonce aussi le ministre. Face à cette canicule d'une rare intensité, les écologistes proposent l'instauration d'un congé climatique. Marine Tondelier, secrétaire nationale du parti, demande la création de 5 jours de congé annuel payés par l'État. Une mesure qui viserait les salariés les plus exposés aux fortes chaleurs ou touchés par des inondations et des fermetures d'écoles. Une pétition a été lancée pour soutenir ce projet inspiré du modèle espagnol. La SNCF aussi à chaud. Panne d'aiguillage, évacuation de la gare Montparnasse à Paris ont transformé le voyage des passagers du TGV Paris-Nantes en enfer ce dimanche. Face à ces incidents en cascade, le PDG de la SNCF, Jean Castex, appelle les personnes vulnérables à éviter de prendre le train dans les prochains jours. Les autorités appellent de nouveau à la prudence également alors que 4 adolescents sont morts noyés ce week-end lors de baignades. À Besançon, 2 jeunes de 15 ans ont péri dans le Doubs. À Dunkerque, un mineur de 16 ans a perdu la vie à Malo-les-Bains. Enfin, un jeune de 17 ans a été emporté en Dordogne. L'an dernier, les noyades estivales ont fait plus de 400 morts en France. Au Moyen-Orient, rien n'est joué. Les discussions entre les États-Unis et l'Iran pour trouver une paix durable ont débuté en Suisse, mais la délégation iranienne a quitté les lieux où se tiennent les pourparlers après un message jugé insultant de Donald Trump. Le président américain a déclaré « En cas de problème, nous frapperons l'Iran très fort à nouveau, comme nous l'avons fait la semaine dernière, si ce n'est encore plus fort ». Enfin, il y avait du football hier avec l'Espagne qui a écrasé l'Arabie Saoudite 4-0. La Belgique, elle, a concédé un deuxième match nul d'affilée 0 partout face à l'Iran. Les deux équipes peuvent encore prétendre se qualifier pour le prochain tour.
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0: Bon après-midi à vous toutes et tous qui nous rejoignez.
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2: 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Voici un artiste que vous ne connaissez peut-être pas, il s'appelle Tolley Richards. Par contre, le morceau qu'il interprète, celui-là, vous le connaissez, ça s'appelle You Might Need Somebody, ça date de 1980. Tolley Richards sur Radio Calvi Cittadella.